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frontière aussi aujourd'hui, en tant qu'artiste burundaise, qu'est-ce qui nous manque pour que davantage de femmes puissent se représenter le Burundi à l'international, faire de tournées et toucher au public africain et mondial. 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

0: Non. Ouais, Timas, j'ai quelques questions à vous demander. Est-ce que réellement tu as des conflits, tu as le bras de fer avec les Sani?
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2: Merci d'écouter la Radio Indondi Culture et bienvenue dans cette édition. D'abord le sommaire. Le journaliste de la radio-télévision Isanganiro, Alexis Ndaisenga, affirme avoir été tabassé par des policiers dans la ville de Bujumbura dans la soirée de ce lundi à mardi. Des agissements dénoncés par le directeur de cette radio. Dans ce journal également, nous vous parlons de cette... Nous parlons donc au cours de cette édition, surtout dans la chronique santé, nous allons vous parler aujourd'hui des facteurs favorisant la kératose épilaire, qui est une maladie de la peau. Également, au cours de ce journal, c'est le COM qui salue la mesure prise la semaine écoulée par le ministère ayant le commerce dans attribution concernant l'interdiction des boissons à forte teneur. Voilà pour le sommaire.
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2: Je vous le disais dans les titres, le journaliste de la radio-télévision Isanganiro, Alexis Ndaisenga, affirme avoir été tabassé par des policiers dans la ville de Bujumbura dans la soirée de ce lundi à mardi, alors qu'il rentrait chez lui après le travail. Le journaliste affirme également avoir été blessé à coups de bâton par ce policier près de l'ancien marché de Bujumbura et poste de police de la Sogemak, alors même qu'il leur avait indiqué que les journalistes dénoncent l'usage de la force par les agents de sécurité. De son côté, l'auditeur de la radio-télévision Isanganiro, Charles Makoto, condamne ces agissements à l'encontre de ce journaliste. Il déplore que ceux qui sont chargés de protéger les droits de l'homme soient eux-mêmes à l'origine de leurs violations et de demander qu'une enquête soit menée afin que les policiers qui ont frappé le journaliste soient sanctionnés.
3: C'est avec consternation que nous avons appris ce qui est arrivé à notre journaliste violenté, pas quelqu'un qui serait un officier de la police, ce qui est dommage car si nos cartes de presse est inscrit que chaque autorité policière ou administrative qui trouve un journaliste en difficulté qu'il puisse lui apporter son concours, mais ce qui n'a pas été le cas, notre confrère a été violenté, frappé. La radio-télévision Isanganiro condamne sans réserve toute forme d'intimidation, de violence et de traitements inhumains et humiliants à l'encontre des journalistes. Et nous demandons que des enquêtes soient diligentées afin que le responsable de ce traitement humiliant soit poursuivi et soit traduit devant la justice et qu'il soit puni conformément à la loi afin de décourager de tels actes, de tels agissements envers une population paisible en général, mais envers les journalistes en particulier.
2: Voilà, c'était Charles Makoto, directeur de la radio-télévision Isanganiro. Le porte-parole de la police nationale du Bondi, le port d'Aïchimie, a indiqué à la rédaction que le cas qui s'est produit est un cas isolé, mais que des enquêtes ont commencé pour que ces policiers soient traduits devant la justice. Nous continuons ce journal. L'État du Bondi peut mettre en place un système permettant d'évaluer les biens affectés par les travaux et de fixer un barème d'indemnisation. Ces dispositions figurent au chapitre 6 de la loi du président de la République du Bondi, le décret du 18 juillet de cette année relatif au programme du gouvernement visant à reloger les biens des particuliers, à réaliser les infrastructures nécessaires dans les villes et à réorganiser les quartiers construits de manière anarchique. On fait le point avec Chris Alizaririman.
4: La valeur de compensation ou d'indemnisation est négociée avec les personnes affectées, soit en nature, en argent ou en assistance. L'article 35 du même décret stipule qu'une unité de coordination du projet du ministère en charge de l'urbanisme assure la responsabilité de la préparation, de mise en œuvre et du suivi de politiques de réinstallation et du plan d'action de réinstallation. Et quant à l'article 36, une fois les terrains aménagés, ils sont redistribués aux préparateurs locataire selon leur quote-part initial ajusté au aménagement réalisé. Selon l'article 37, le coût réel des opérations est déterminé après l'opération de viabilisation par les services techniques du ministère ayant l'urbanisme dans ses attributions, tandis que le coût final d'acquisition des parcelles doit être juste et abordable et doit refléter la qualité et la complétude des aménagements réalisés après viabilisation. Il est déterminé en tenant compte du coût total des travaux de viabilisation. Toutefois, l'article 41 de ce décret précise que les parcelles à l'usage d'habitation ne peuvent plus faire objet de morcellement, sauf les terrains appartenant aux propriétaires moyennant respect du règlement d'occupation du site concerné.
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2: Le Centre de lutte contre la corruption et malversations économiques, Olicom, salue la mesure récemment prise par le ministère ayant l'industrie dans ses attributions concernant l'interdiction des boissons à forte teneur en alcool. Le président de cette organisation, Gabriel Rufier, affirme que ces boissons constituaient jusqu'à présent une menace pour la santé de la population. Il estime que des mesures devraient toutefois être prises à l'encontre de ceux qui se livrent à ce type de commerce. On l'écoute.
1: On a émis 16 recommandations. Nous voulons que le gouvernement applique d'urgence les mesures qui s'imposent. Il en est de même, cette nouvelle mesure, de suspendre toutes les sociétés qui sont en train de fabriquer des poissons, qui sont en train vraiment de tuer les Burundais. On remercie le gouvernement à travers le ministre en charge du commerce et de l'énergie des mines qui viennent vraiment de prendre des mesures. Nous savons qu'il y a des gens forts qui ne veulent pas que ces mesures soient mises en application. Nous demandons au gouvernement que toutes ces mesures prises soient validées, avalisées par le Conseil des ministres, le Conseil de sécurité, parce que c'est la sécurité des citoyens qui est menacée. Donc, il faut que cela soit appliqué dans les meilleurs délais.
2: Gabriel Ouchiri, président de l'Olicom. Entre-temps, le porte-parole du ministère de l'Industrie explique qu'une commission a été mise en place pour examiner cette question. Onésime Niukouri l'a déclaré ce mardi lors de l'émission publique du porte-parole des institutions qui s'est tenue en province de Outagnerera. Il a précisé que les commerçants concernés sont invités à mettre de côté leurs marchandises ou ses boissons en attendant que le propriétaire des entreprises procède à une nouvelle autorisation de leurs entreprises. Et au cours de cette même émission publique, la réhabilitation de l'ancien marché central de Bujumbura et celle concernant les résultats du recensement des agriculteurs ayant besoin d'engrais ont été soulevés. J'étais avec Alice Ndaïzé.
5: Au cours de cette émission publique, la question sur l'état d'avancement des travaux de construction du marché central de Bujumbura a été posée, des travaux qui semblent connaître un ralentissement. Le secrétaire général de l'État, Jérôme Niyonzima, a indiqué qu'on ne peut pas dire que ces travaux sont à ralenti. Il a expliqué que l'État a constaté qu'il fallait mener des études techniques supplémentaires pour pouvoir ériger un bâtiment de grande envergure et que ces études sont d'ailleurs en train de s'acheter. Et pour le moment, on procède à la mobilisation des matériaux. Il a également fait savoir que l'État financera le projet à hauteur de 65% et que dans le budget annuel que l'État prévoit d'exécuter cette année figurent déjà les fonds destinés à la construction du marché. Une autre question posée concernait le recensement récent des agriculteurs désirés d'obtenir de l'engrais. Le secrétaire général de l'État a révélé que les données provisoires en état de 1,466,284 agriculteurs recensés sur l'ensemble du pays, dont les besoins sont estimés à 164,216 tonnes. Jérôme Niyonzima a toutefois précisé que la quantité d'engrais déjà disponible reste faible par rapport aux besoins exprimés par ces agriculteurs. Il a profité de l'occasion pour rappeler que cet engrais vient en complément du fumier organique, tout en exhortant les agriculteurs à recourir davantage à ce fumier local, car les techniques agronomiques démontrent que les cultures fertilisées avec du fumier organique sont de bonne qualité.
2: Alice Ndaïzé, merci pour toutes ces précisions. Off-ball, l'équipe nationale Ntambamurugamba du Burundi a égalisé ou a décroché un point après avoir égalisé deux scores avec l'équipe nationale d'Algérie. Un match qui s'est déroulé l'après-midi de ce mardi au stade Inouari, dans la capitale économique Bujumbura. Cette rencontre s'inscrit dans le cadre des matchs visant à obtenir la qualification pour participer à la phase finale de la Coupe d'Afrique des Nations prévue en 2027. Place maintenant à la chronique santé.
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2: Dans la chronique santé de ce mardi, nous parlons aujourd'hui des facteurs favorisant la kératose épilaire, qui est une maladie de la peau. Le dermatologue Jean-Bel Kimansinhewa indique que si un membre d'une famille est atteint de la maladie, ses enfants sont plus à risque d'en développer. Docteur Jean-Bel Kimansinhewa fait savoir que le sexe masculin est beaucoup plus touché par cette maladie. La chronique santé de ce mardi est signée Olivier Cuiser.
7: La kératose épilaire est une maladie qui se manifeste sur la peau. Elle est due à un excès de production de kératine dans les follicules épilés. Comme le souligne le dermatologue Jean-Berki Mansenier-Bouaï, il précise que les poils sont bloqués et créent des petits boutons sur la peau.
8: Le corps produit trop de kératine, qui est une protéine protectrice de la peau. Et en produisant la quantité en trop haute de kératine, cette kératine accumulée forme un bouchon au niveau des orifices, donc des follicules pilosébacées, où les petits trous d'où sortent les poils. Donc ce qui bloque alors le poil et crée une petite bosse dure, donc les petits boutons qui apparaissent, qui sont caractéristiques donc de la maladie.
7: Docteur Jean-Berki Mansenier-Bouaï explique que la génétique fait partie des facteurs favorisants de cette maladie.
8: Les facteurs favorisants, c'est surtout la génétique. Et c'est une condition héréditaire à transmission autosomique dominante. C'est-à-dire, si l'un de vos parents a la maladie, vous avez environ 50% de chances de développer la maladie.
7: Des personnes atteintes des maladies de la peau peuvent être vulnérables à la maladie de la kératose épilaire.
8: Il y a le terrain atopique. Donc, elle est très fréquente chez les personnes ayant de l'eczéma, une sorte d'allergie, de l'asthme dans la famille ou des allergies saisonnières, ceux qui font des grippes saisonnières ou des rhinites saisonnières ou des conjonctivites saisonnières. Donc, dans cette famille où il y en a ceux qui ont ce problème d'allergie, parmi eux, les générations qui viennent ont plus de chances de développer la maladie que les autres.
7: En cas de la sécheresse et de la saison de pluie, des personnes peuvent aussi attraper cette maladie.
8: Il y a le climat, donc l'air froid et sec, en saison sèche ou durant l'hiver, donc où il fait très froid, la maladie s'aggrave les symptômes. La maladie est déjà là, donc je dis que ce sont des facteurs favorisants. La maladie est là pendant la période sèche ou très froid, donc les symptômes s'aggravent pendant cette période. Tandis que le climat chaud et humide tend à les améliorer.
7: La kératose épilaire est une maladie qui débute surtout à l'enfance et à l'adolescence. L'âge est aussi le facteur favorisant de la maladie. Elle touche légèrement plus le sexe féminin que le sexe masculin.
2: Olivier Cousin avec la chronique santé. Merci. C'est la fin de cette édition. Mais avant de vous quitter, je vous rappelle quelques titres. Le journaliste de la radio Isanganiro, Alexis Ndaisenga, affirme avoir été tabassé par des policiers dans la ville de Bujumbura dans la soirée de ce lundi à mardi, alors qu'il rentrait chez lui après le travail. Des agissements qui sont condamnés par l'auditeur de CT Radio. Et l'état du bandit peut mettre en place un système permettant d'évaluer les biens affectés par les travaux et de fixer de barèmes d'indemnisation. Cela contient dans le chapitre 6 de du décret présidentiel du 18 juillet 2026 relatif au programme du gouvernement visant à reloger les biens des particuliers et à réaliser les infrastructures nécessaires dans les villes et à réorganiser les quartiers. L'Olicom salue la mesure prise la semaine dernière par le ministère du Commerce et du Commerce visant l'interdiction des boissons à forte teneur en alcool. Également, dans la chronique santé, nous avons parlé des facteurs favorisant la kératose épilaire. Et voilà, c'est la fin de cette édition. Nous allons de part Kofi Olusegun-Benouari. Merci de l'avoir suivi et gardez l'écoute.
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